0: 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I got you.
1: I'm going to go to the hospital.

0: Et bien, 8147 Grenache, 8147 Grenache, 228 et 17 avec qualité.
1: Et bien, 3 217 de 50.

sur les 400 des unités sur place pour un accident d'auto avec dommage au bâtiment 1022. Et on demandait aussi un responsable pour le 8047 Grenache.

0: en rade pour le 6670 Sherbrooke. Avec notre char de type et d'unité sur place, ça va être 10-22 avec le tonnage léger au bâtiment. Début d'incendie avec le tonnage au bâtiment, on va avoir besoin d'un 6-40. C'est un gros site, mon propriétaire s'appelle Abdou Lai, numéro 514-295-6923. C'est pour les dommages aux ordinateurs.
1: Pour le 11802 boulevard Gouin, pour un incendie de véhicule contrôlé à l'exception 232, 222.

0: Nous indique que tous les patients ont quitté les lieux où nous venons.
1: Le 15, 219.

0: Sometimes it's going through some phases.
1: Pour le 35-35, c'est-à-dire 213 et le 226, pour une personne déjà sortie à l'arrivée du 22.

0: pasar las luces apagadas.
1: Now, the other thing is that the

0: Can I just do something here?
1: Au moment de la répartition, le délai de 25 minutes.
0: C'est deux, combien de minutes?
1: Centrale 261, 25 minutes de délai au moment de la répartition.
0: Du chat, merci.

0: On a tous les 5 en hiver, commandement 11.
1: C'est à 43 de son veste.

0: pourrait 11-21-8 à l'exception du 2-3-4-9 pour un système de langue de futur 22. Et nous demandons le 9050 sur les lieux pour incapacité à réarmer le système et nous allons l'attendre sur les lieux.
1: Ça va 409,
0: on fait du 30 de
1: déroulement de chef d'opération.
0: Ça va 409,
1: c'est

0: le 165-105, par exemple, on sera à 3 étages. Il y a rien là, il y a 265 qui est deux ici. 465 aux communications, j'active mon RV.
1: 256-260.
2: Je suis arrivé à 43, je suis arrivé à 17 ans, je suis arrivé à 12 avec

0: un peu avant de dormir, aller chercher un truc, ça, et tout ça, et là, on a une aberration déclenchée par de la fumée 22.
1: Mettez une arme pour le 2 ans et plus.
0: Et je vais juste en parler un peu.

0: 11 alors il y a les 62 ça et tout ça et là on a une aberration déclenchée par de la fuite 22.
1: 21 heures pour le 2 ans et plus.
0: Et je vais juste en parler le 5 en ce moment.

0: Ça fait un point central pour le 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
1: C'est une heure, une 14 secondes.

0: peut-être sur les lieux. On est remettant le responsable du bâtiment pour laisser le bâtiment au responsable.
1: Sécurisation pour la 203.

0: remis à Gardex ainsi que son responsable dans les 5 numéros commandement 3.
1: Thank you.

0: Absolute Frontier.
1: This is not a good thing.

0: En tout cas, là, pour le 3900, c'est la meilleure réception 205 pour une vérification 32.
1: Puis on commence dans 5.
2: C'était dans 13, 234.

213 sur 95-50, on me dit 17, bâtiment à 5 étages, je reviens de parents. 208 PC, 4008 va être aux communications. Arrivé activé.

0: 267 et 17 pour le 223 rue Normand. 267 PIC. Est-ce que vous avez plus de détails pour la PSE?
1: Normal, 267, on a reçu trois appels de soins différents. Les têtes en veine bleue, ils nous parlaient de toutes des pneus en feu en dessous du underpass à la hauteur de Normand. Il nous parlait aussi d'un parc à proximité de Émile-Bonneville, donc peut-être venir d'un endroit. Deux de ces citoyens-là mentionnaient l'underpass sur Normand à proximité de votre localisation.

0: 37, votre rentre sur la rue du Moulin pour faire la vérification.
1: Bien, 33 pour le 237.

Attention,

0: en train de faire chauffer un petit réfrigérateur pour me trouver un placement où on fait en ce moment à DSCD. Il y a un code serveur qui est là pour le 267.
1: Je suis en train de 267,
0: avec 267 pour dire un code 222.

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0: Deux cent huit, c'est ça. Deux cent huit,
1: vous répondez au 95-9-5-9-5-30. Parce que si on arrive notre nef, c'est la rue Saint-Joseph. Vous répondez pour Nord. J'ai en opération du 40, même adresse du 3 comme au moment.

0: Désolé, personne en classe, je vais faire un 15-15 ans, 17. Mon petit modifié, c'est je n'ai rien de parent, c'est juste en 8 APC. Les 4008, de communication, elle va être tuée.
1: C'est ça, je suis content que ça arrive.

0: deux cent soixante-trois, deux cent.
1: Attends, l'autre 263, vous répondez 2362, le 2362, sur la 46e avenue, transversale de Joseph Breuil. À la demande du STVM, il y aurait un possible incendie sur place, possiblement causé par un individu que le STVM a arrêté. Faites gris sur le commandement 5. Nous avons 4263.

1216, vous répondez au permis 491, j'aime bien faire un rubé dans section d'avis, section d'avis de Montréal, destinée à l'immobilier, merci. Vous répondez pour un flux d'exclusif à 1040, c'est le marché de gaz de Montréal. Juste un peu, 22 ans, c'est un peu 216, parce que c'est également un peu de votre terme d'écrit.

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Central au 4063, prenez note, peut-être que le 227 agit comme unité 9, le 262 est à la décoordination, le 255 est unité 8, et on aura besoin d'un code pour l'intervention.

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1: Alors, ça a été juste pour 1000 francs et 1000 francs.

0: 205, vous répondez au 888-888, la rue Saint-François des Lumières, transversale de rue Saint-François à l'ouest et la rue des Fortifications, pour une femme qui menace de sauter du 21e étage. 1240, urgence santé, catégorie 4 sur commandement 12 et code d'accès à l'étape.
1: 205, 204.
0: 22 enfants, 205.

0: 5 de fin.
1: Rafale 205 et 1068 à toutes les unités, le numéro 888 de Saint-François-Xavier.
0: 205 de Scott.
1: 221-205. 224-208. 231-247.

rentrer. Aucune propagation. Ça serait plaisir offensive. Aucun périmètre d'accès interdit dirigé. Le 142 PC. Le 131 de communication

0: Centrale 226, vous répondez à la situation, vous le voir des galeries d'Anjou et de la ville de Bellefoy. Pour un homme qui veut sortir du pont, à 268 là, pour le commandant 3.
1: Centrale 28, 24, 19.
2: Centrale 274, 474, répondez 2955, avenue Barclay pour une alarme en opération sur commandement 6.

256 Mazda, on va aller jusqu'à 256 Mazda, 2 pour la 2 pour la 2 pour la 2 pour la 2 pour la 2 pour la 2 pour la 2 pour la 2 pour la 2 pour la 2 pour la 2 pour la 2 pour la 2 pour la 2 pour la 2 pour 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

0: Waterloo 629,
1: vous êtes bien pour le placement.
0: Ok. Je vous ai dit un peu 129.

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1: Ça fait 5 et 14 pour les 29 et 35 mortels, 14 et 14 pour les 14 et 14 pour les 14 et 22.

Central. Central, 205 PC, 30 e 30. PC, général, 40 e 30, central, la recherche secondaire est effectuée et complétée pour la 261.

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0: 201 central, le 202 à 4022.75 qui verront comme en 3.
1: 203 pour le 202 et 4022.

Sur le 148 pour le 538 et le 514. L'intervention se trouve dans la zone P44 et P50. Je cours 3 dans le biais de la télévision de

0: 152, vous êtes au 1720, le 320 de la rue Surrey, dans la salle de Upper Cambridge, Devon. Un détecteur de trio en opération, qui rentre sur le derrière, comment vous en faites?
1: Le 352, ça va mal.
0: Ça va être le 252.
1: Nous sommes à 2 centrales, 17, ou le 720, rue Surrey, pour le résidentiel, deux étages, rien par là.
0: C'est pour la 15 pour le 252.

0: I'm trying to discern if I've gone through.
1: Je suis en central, le code va être 1022, pour les 7 heures, défecture, avec la température 252.

0: Pouvez vous confirmer que le 34 est en direction sur l'intervention Saint-Jean-Baptiste?
1: Ça prend le 208 négatif, avez-vous plus d'informations pour le parquet?
0: C'est une personne qui a été repêchée par un bateau, on n'a pas du sexe ni l'âge. On a besoin d'être 34 en prévention, bien sûr.
1: Ça prend 21 à 208. Et un peu de risque.

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0: 203.
1: Santana 208. Et c'est moi en mesure de confirmer la 216 du 814.
0: Joueur 208 au PC, est-ce qu'on peut confirmer que le 814 est 16 sur l'eau?

0: 264 1047 et con.
1: Maintenant, on attend pour les 264.

0: Yes, sir.
1: Absolutely, sir. Thank you.

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On a fait 3,62 41e avenue. La remise du placement se fait au sergent B. Poirier, numéro 6469, au 514-280-0805.

0: 208, 4 mm, 2.5 et on libère commandement à 3.
1: Sur le 208, on confirme également le 2.5, 738, 238.
0: Voilà. 208, confirmatif.

0: Alexandra 213, pour le 33 113, Washington 17, 213 PC. Et la parole, Alex.
1: Bonjour, c'est Alexandra 213.

Vous nous donnez un exercice pour aller devant le bar et au commerce. 10-40 cellulaire, 4-43, commandant 3.

0: 205-200.
1: En allo 205, on reçoit une autre demande d'urgence santé pour la même définition, la même adresse, donc 66 Sainte-Catherine, 40 ans, homme et confiant respire, même déterminant. Les 234 nous confirment qu'ils ont besoin qu'on procède à la deuxième intervention. Selon votre perspective, est-ce que vous voyez deux patients ou un patient?
0: Plus en 5 centrales, là, je m'informe.
1: 104 minutes pour 205, et prenez note qu'il y a 15 secondes, l'urgence santé semble vouloir annuler, donc on les contacte et on est au courant.
0: 205, je garde les 234, on veut le saute.

0: 5532, sir.
1: 5532, vous répondez au 24-24, la place Arrow. Ça fait qu'ils ont voulu voir Vicente Hills, vous répondez pour l'alarme à l'opération au rez-de-chaussée. C'est différent. C'est là, qui est derrière un comme moment.
0: Le 5532, 4.

0: 253, plus 499, la page de déchets plus pour Terry à l'arrière. Je sens qu'il est en train de filmer la PC.
1: 253.

0: Et dans ce cas-là, il y a un apparent, je suis moi armé, le chien prend un juste de communication.
1: 59 minutes.

0: Je t'enverrai 124 sur le 419 et sur 2009 pour le système de rame défectueuse du 22.
1: 2 heures du 14.

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0: c'est pas grave, on est en train de faire un montage des bêtises d'un poudre qui a brûlé de la ville avec la section de Saint-Jean-Sarre.
1: Pas dans 22, ça va être encore dans 22, ça va être encore dans 22, ça va être encore dans 22, ça va être encore dans 22, ça va être encore dans 22, ça va être encore dans 22, ça va être encore dans 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

0: Deux temps ça, deux temps.
1: Allô 237, vous répondez au 1121, le 1121 de la rue Militale, transversale de Christophe Colomb. Répondez pour un arme, l'opération à la zone 1 ainsi qu'à la zone 2. Différent provient de sécurité.ca pour le top livre 1244, quelque chose quoi comme endroit.
0: Je sais pas. Il n'y a rien à faire à 237 PC, situation de la rue.

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Le chauffeur derrière la 105 pour l'intersection BSI-400, l'exception 231 ligne 237, un accident impliquant deux véhicules et un matériel de 22. 231.

0: Je vais chanter un 200 centrales. On est 17 pour le 116 avenue Field Fair. Un passement résidentiel, un étage, rien apparent.
1: 232
0: avec PC.
1: 217 pour le 232.

0: 9251, vous répondez au 1600-710 de Vieux-Beaumont, transversale de Vieux-Flic et du boulevard de l'Acadie. Vous êtes vous prenez dans la zone 1, depuis que le bâtiment est également relié au 12000 à Vieux-Beaumont, en prenant la région 1200 à Vieux-Beaumont. Le 40 à l'arme PTG pour l'espace de Vieux-Beaumont, catégorie 4 sur 33.
1: Femme de Beaumont, c'est la fin du système. Il n'y a rien d'apparent. C'est 50 plus 22.
0: 29, 250.

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0: Je vais faire 43 central.
1: Central. 243 pour assistance au 635-222.
0: 453 pour le 235.

0: 243 sur un péage.
1: Central, 243.
0: 243 central pour le 1543 de Fleury. Demandons un 600 sur les lieux pour évaluation de structure.
1: 745 pour le 243, vous avez besoin d'un 600 ou une unité de poste?

0: Des orgues 534.
1: Répondez 4080-4420, la rue Sœur-Georges-Chinson, en lançant la rue Sœur-Marie et la 4e avenue, pour une erreur de bonne opération, 46 de la catégorie 1, c'est vraiment pas.

0: 219-10-93.
1: Cinq 239.

0: Bonsoir. Jean-Pierre Marquette. La question sur véhicule 247 pour un film électrique au sol, Rosenberg.
1: Jean-Pierre Marquette, 247.

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1: I'm not sure if I can't do it.

0: Alarm is dispatched to El Punto, Gulf, Cap, Silo, Sport, Sierra. Je répète, Gulf, Cap, Silo, R, Sierra. Je répète de même temps sur ça.
1: So, 51, 52, 53.

0: Ça prend l'eau 213, parce que vous avez toujours besoin d'identifier le propriétaire du véhicule.
1: Ça prend 213, si vous avez une identifiant, on va y retourner, sinon on est 25.
0: Ça prend l'eau 213, on est en train de faire les démarches, on va être en mesure de fournir l'information, donc on vous demanderait d'être sur les lieux en attente de l'information.
2: Thank you.

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0: 203, 323.
1: Allô, 227, pour répondre, 2800, c'est 2800 de l'avenue de Kent, transversale de Darlington et Wilderton, pour un alarme en opération zone 1, alarme de protection Sikora pour l'index 1, qui a vérifié sur la manquette.
0: Deux cent vingt-sept, deux cent vingt-deux,
1: je m'en réserve.

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0: centrale 277. Vous pouvez retourner à votre caserne.
1: 277, 274.
0: 734, 277.

0: Et puis ça, ça fait des études.
1: Je pense que c'est

0: Ça fera 275, 10, 3.
1: Deux cent soixante-quinze, dix, quatre.
0: 742, 175.

0: It sounds close.
1: 5-8-5-8-5-5-7.
0: Je voulais se renseigner au niveau de l'appartement. L'appartement 3, il n'y en a pas.
1: Jusqu'à en valide pour l'intervention avec urgence santé.

0: Cadre 167.
1: Toucher 16-200.
0: Centrale 267, c'est au PH1 pour l'intervention.
1: 267-200 pour le PH1.
0: 7h48, minute 267.

0: 113-147.
1: 113-147.
0: Centrale 246, 246, le 246, c'est en direction du PEP à la DSP.
1: 6-4-7-49.

contre un feu sur le balcon au 14e étage, face, probablement le 1950, place l'Acadie. La vitre du balcon serait également tombée. 10:40 sur l'heure, 10:44, un code de boîte à clé se trouve à votre écran. Présente un plan FIT BGH numéro 42-117-4 sur le commandement 4.

Vous avez des boîtes de boîte de 5, vous pouvez écouter votre 40 Ontario pour relancer rapidement de la sorte 40 Ontario Fire pour son client de Made-in. Vous avez des boîtes de 5, vous pouvez écouter votre 40 Ontario Fire. Vous avez des temps. Vous avez des temps.

0: Centrale
1: 242. Centrale 242 pour le 10 753 de la galaxie bâtiment de 14 étages. Le 242 est pressé, il n'y a rien d'apparent, arrivé à activer le commandement 4.
0: 8 h 2, 242.

94, répondez au 6725-6725 de la ville de Darlington, grand central du chemin de Bedford et de la rue Goyer. Preneur en opération ainsi que la fumée au deuxième étage, 10:46 l'heure, catégorie 3 sur le commandement 6.

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Natal, Films Ontario. La question du 205 et du 705. Pour une appellation, je vais t'écouter sur le système de Chicago 22.

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0: 254.
1: 254,

0: 53, 73, 73, 25, 24.
1: 8 à 12, 143.

457, dans un plancher de DGH numéro 67-83, catégorie 3, commandement.

0: on a rien d'apparent. Je suis juste effectué 400 programmes et j'ai un peu ma vie.
1: Il faut faire 267 et je suis en train de faire

Je suis en train de faire un peu de code.

0: Okay. Avec cette chance 267, 967 pour un détecteur de fumée avec un chauffe-sol dans des travaux 22.
1: Car 25,

0: Rappel au téléphone de la ligne 15, accueillez de qui?
1: Je vous remercie.

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Le 4 41 le nom de famille c'est Scholl, S-C-H-O-L-L.

441 et 441. On dépêche au 7250 du Mile End pour une alarme sur commandement 3. Ça,

Appel 441. Oui, 17. Pour le 72, 50. Ouais, là, on est 17. Autrement, résidentiel, rien d'apparent. Le 441 est ici, il y a même des communications.

0: Central au 220, par une petite interception d'alarme qui est envoyée pour le 1210 envers rue de la famille S, complètement de 16. Monsieur Ben, je vais vous mettre la main maintenant en chien lors de votre visite.
1: 220, 24.
0: Central au 220.

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0: Ça va, 22, 205. Oui, confirmation que le 1010 est à la même adresse que le 1000. L'adresse est pour le garage.
2: Ça va 23-220, est-ce que vous confirmez que vous n'avez pas besoin de deuxième acheminement d'alarme?
0: 220, affirmatif, pas besoin d'un autre acheminement.
2: Ça va 23-220.

0: จะทำแม่ทองครับ
1: เอาไปดูไม่ได้ครับนะ
0: จะทำแม่ทองครับตรงนี้down for the things that we've all done and it's a chance to solve it to get that snap by standing around the cache of the chemin causé par des sources brûlées et le sperme était initialisé avant la fin oui, ça c'est deux
1: oui, c'est un snap
2: tiens là, on est en train de faire les machines là, pour l'enveloppe séparée
3: Number 25.

0: 275 centimes pour être entré vers l'exception pour 275 pour une défectuosité du système d'alarme.
1: 26,
0: 275. Et on est 10-5 à l'hiver, commandement 4.
1: 26, 275.

0: Donc, elle appelle le 566-566. Donc, à 566, on vous dépêche au 520-520 Landreville pour un bâtiment sur commandement 6.
1: Le 555 au central va être indisponible pour les appels et vont être disponibles sur l'eau pour formation.
2: 10-4 à 9h28 pour le 555.

0: This is Sector Purple, I think, on Vail of the Vail, on est 17. Un bâtiment résidentiel de 3 étages, il n'y a rien à parler. Le 2 c'est 7, c'est 5, c'est 7, donc comme j'active ma vie.
1: Ça va bien, M. 7.

0: 245 Centrale.
1: Centrale descend sur la 245.
0: 245 Centrale, est-ce qu'on a un délai pour le 235? Le patient part en ambulance et puis il y a un chat là, avec ses effets personnels.
1: Centrale 245, aucun délai, mais on va valider là auprès des 235 pour les informer du chat de la personne.
0: 245, 4.
1: On va attendre une minute, 245.

0: I'm guessing I'll be fine.
1: Je suis en train d'oublier la caméra, mais il faut un code pour l'intervention.
0: Le code est
1: juste le... On va prendre

0: 245.
1: 245, véhicule le 23 serait 1-10-16, aucun délai.
0: 245-10-4.
1: Pas 34, 10-4.

0: l'expiration d'un sac de produits. Et ainsi que pour les déchets qui sont importants pour la création des déchets.
1: On va faire un petit 210. Un chauffage 210.

0: এখানে সরকার আমাদের
1: Спасибо, позвольте. Давай, там я здесь.

0: Non, ouais. À l'exception du 222 pour des aliments surchauffés sans dommage au bâtiment. 222.
1: Ça va 46, 222.

8907-8907, du boulevard La Salle, transversale, la 68e avenue de la 75e. Répondez pour de la fumée à l'appartement P1, Bravo 1 au sous-sol, ainsi qu'une alarme en opération, le 1040 cellulaire. Mon note de 264 a été ajouté en soutien au 465 qui est en effectif réduit. 1044, 443 sur commandement 6.

Ça prend l'appel de 249-249. 9h58, 249.

0: 9-0-5 de la salle. J'ai un appartement
1: 256. 256, 10-1. Centrale au 256, vous répondez 946, 946 de la 2e avenue, transversale de la rue Bigras, rue 13, Charlie 2. Diabète de type 1, baisse de sucre à 2 et 3.
0: 256, 10-4.
1: 9h59, 256.

Roger 265.

0: 64 et 464, piste de pêcher 183, 1V3 d'arrivée Zérard, bâtiment sur commandement 6.
1: 264, 264, 265.

0: sont tous un peu de mauvaise destination, donc on préfère des tueurs, on est en 10 places et non à 2.
1: Mon 4.
2: Ah, 4
1: 42, 4 4 6.

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1: Central, quatre cent quarante-six, je suis en trois étages, il n'y a rien d'apparent, 446 par PC, prochaine unité pompe, activation
2: Airbus. 10h14, 446.

0: Santander, Central.
1: Central
0: 205, plus 200. Central, pour l'appel à côté du Baskin Robin, il s'agit d'un itinérant qui a quitté par lui-même.
1: Jusqu'à ton avis de la région d'urgence santé du Zartin. Centrale
0: 278. Centrale 278,
1: on va activer. Zartin 278.

0: 34-546.
1: 34-546.
0: Centrale 24-546, à l'exception de toutes les unités pour un système d'alarme déclenché par des travaux de 22.
1: 27-446.

0: centrale 232, répondez 512-512-512 de la 81e avenue pour un 6 Delta 1. Appel premier répondant sur Pierre Alpha.
1: Et là, on est en pratique, on ferme la borne et on va le être juste
0: dans 18-232.

0: 4 centrales pour le 183-30, à l'exception de tout qui est une petite place pour une alarme déclenchée par de la soudure 2 années.
1: 127-464.

0: Ah. Ah. 442 central, 17. Ah. Oui, c'est.
1: Lorraine 942.

0: 42 centrale ötesi gibi o kanalı 11.
1: Yatak
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0: There's no size.
1: There's no size this time.
0: Donc, à 216, juste pour vous aviser qu'on a eu une précision d'adresse, on a eu le 4534 en régime, 4534 en régime.
1: 24.
0: 144, 216.

0: Flint
1: Saint-15. Centrale au-dessus 115 et 666, vous êtes dépêché pour un sauvetage pont Champlain, commandement 3.
0: 915, 10-4.
1: 146-915, centrale 566, 1866.

0: 213
1: centrale, le patient a quitté les lieux. Donc, 9-3 là, pour les PR, là, on va se mettre 10-5 si je peux.
0: 146-213.
1: 220 centrale.
0: On fasse descendre 820.
1: 220 centrale, le patient dormait sur le trottoir et ne veut aucun service. 220-105.
0: 347-220.

0: transformer l'appel pour un appel premier répondant. Je viens avec des détails si je peux.
1: 149-767, l'homme qui est tombé, confirmé qu'il n'est pas tombé à l'eau.
0: Non, l'information des travailleurs, c'est qu'il est tombé dans les roches sur la rive. Donc non, c'est confirmé, il n'est pas dans l'eau.
2: Centrale
3: 250, votre intervention 3980 d'Endurant, accès à Rancourt.
2: 250-10-4 et 10-17.
3: 250-250.

0: 127-427, rue de la Commune, point d'intervention premier répondant sur Pierre Alpha.
1: 220-10-4.
0: 10-4. 10-4, 220.

0: centrale 246.
1: Centrale 10-1, 246.
0: Centrale 246, 10-5.
1: 257, 246.

0: président d'une pièce des 22.
1: Bonjour, pour le 400,
2: 256. 153, le 153, le 17.
1: Bonjour, une pour le 143. Et si vous pouvez transférer sur PR Alpha pour les prochaines communications.

0: 209.
1: 9 centrale, suite aux notes de l'ordinateur véhiculaire, voulez-vous qu'on se rende sur l'appel en 1068?

0: 1815.
1: Centrale 1815, 1023 au 7800.
0: Centrale 1815, 4.
1: 11h11, 1815.

transversale Mouvement Saint-Michel et 12e Avenue pour un alarme en opération estimé dans le bâtiment 1040 cellulaire dans l'intervention 29-18-1044. Vous avez des codes d'entrée et codes de boîte à clé pour le bâtiment, catégorie 4 sur le Mouvement 5.

0: 250 de la centrale, en intervention sur la rue Jacques-Compère, 250 de 250 ici.
1: On va à 250?

0: le 11 175 e 11 madame. À l'exception de 248 pour un stand-alarme déclenché par des travaux de 22.
1: On va voir 28.

0: 104 pour le 210.
1: 210 descend. 210 descend.
0: On va prendre le 210.

0: de bluffer.
1: Centrale au 476, vous répondez au 200-200 de la rue Elgar, transversale du boulevard de l'île des Sœurs. Alarme générale en opération, 1040 la compagnie BPG pour son client l'édifice 200 Elgar, 1044, catégorie 3 sur le commandement 4.
0: On va à 1467, 1004, 1005.
1: On va à 35, 467.

0: 34 67.
1: centrale
0: 24-67, 200 rue Edgar, bâtiment 24 étages, bois et briques, évacuation en cours, rien d'apparent, 467 PIC, 467 au com.
1: 11h37, 467.

0: service à 542-8877.
1: Bonsoir, 39-250.

0: 1040, la compagnie BPG pour son client Collège de Montréal. Présence d'un plan fit pour BGH numéro 10-196, catégorie 4 sur le commandement 5.
1: 11h41-225.
2: Chantal 203 pour le jeu de 100 rue Elgar, on est 17 RVXP.
0: 11h41-203.

0: Donc, à l'autre 221, on dépêche au 7283, 7283, la rue Baudelaire, pour un PR sur Terre Alpha.
1: 221, 24.
0: 11h42, 221.

0: for the time, thank you.
1: Au revoir 44 225, qu'est-ce que vous activez votre arrivée?
0: Affirmatif, j'active mon arrivée.
1: Au revoir 44 225.
2: Central 467. Central 467. Donc là, 467 pour les 200 rues Edgar, pour un détecteur de fumée défectueux au sous-sol. 467-1222. Réception 467-1222.
1: On voit 44-467.

0: 行。
1: 上面天之声。
0: Central 200, mettez un prenez note votre intervention 7283 Baudelaire. On vient d'avoir les informations qu'il y aurait des risques d'infection sur les lieux pour le zona, donc prendre les mesures appropriées.

0: 12-9-247,
1: 13-10, 5 du Berry, 5 du Berry.
0: 12-9-247.

0: 2019, on se dépêche à l'intersection de la rue Ontario-Est et Montcalm pour une intervention premier répondant sur Pierre Alpha.
1: Le 2019, 10-4.
0: 12h10, 2019.

0: 2019 décembre.
1: Central 2019, première note qu'on a eu une note comme quoi il y aurait des FCR en cours sur les yeux.
0: Descartes.
1: 12h11, 2019.

Montréal, 465. Répondez 7842 7842 de la rue Simone entre la 12e et 13e avenue. C'est pour un député incendié sur le balcon du voisin. Ce serait possiblement au 7834 et possiblement éteint. 1040 cellulaire, catégorie 2, commandement 3.

0: ทัว
1: 233
0: 233, 1023, 7800, à votre retour en Kazan.
1: Deux cent trente-trois, 10-4.
0: 12h20, 233.

0: Centrale 259. Vous répondez au 94-94 Gatien Claude. On a transversal Lavigne et, pour un appel premier répondant, déterminant 13, Charlie 2. Patiente féminin 29 ans qui avait des troubles diabétiques, c'est super alpha.
1: 259-10-4-10-16.

0: Centrale 455.
1: Centrale 2-1, 455.
0: Centrale 455, le 455 et le 555 sont en direction du 200 Bessage, belle chasse pour formation nautique.
1: Pour 36, c'est 400 et 555.

pour l'adresse qui est changée au 3669 3669 de la rue Hochelaga, transversale rue de Chambly et rue Nicolet. Pour de la fumée noire sortant d'une bâtisse, nous avons également complété l'attribution suite à un deuxième appel. 1040 cellulaire, catégorie 3, commandement 3. 2h41 minutes, 2h45.

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Centrale 244, vous répondez à proximité du 10542-10542 de la rue de Sophie de Gauchy, transversant de la rue d'Albert et de la rue de la Hontan. Le 1040 est cellulaire et appelle du 10543 Péra, c'est une adresse approximative. Il mentionne qu'il y a un feu dans des pots de fleurs sur le balcon. Catégorie 1, je recommande l'enquête.

centrale pour le 36-69-36-69 de la rue Hochelaga, de l'époque de la caserne 48. Hochelaga Maisonneuve, 207-71-3.

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0: J'entends l'appel 438-438.
1: 438-1.
0: J'entends le 438. Est-ce que vous confirmez que vos gyrophares ne fonctionnent toujours pas?
1: J'entends le 438 affirmatif. Les gyrophares ne fonctionnent pas. Problème intermittent.
0: J'entends le 438. On vous a mis en statut de réparation. Vous allez pouvoir remplir une carte de mécano rendue à votre entrée.
1: J'entends 438-10-4.
0: Vous aurez 53-438.
2: J'entends Niveau Central.
3: Centralité sur les 135.
2: Pouvez-vous changer notre statut pour indisponible ou on s'en va en formation?
3: Vous aurez 53-235.

0: 586 à la centrale. Centrale des 1-2-6-6. 286 à la centrale, on est 10-5.
1: Nous avons 58-266.

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1: Centrale San Francisco, ville 2 pour la description des capitalisations et des entreprises avec d'autres communications. 24 pour le 1009 et la durée d'intervention 28 minutes. 19 pour la description.
0: Le 3069, c'est le prochain appel, c'est le jeu d'émotion de deux étages, commercial au premier étage, restaurateur au deuxième étage, attaché au secteur 2 par l'abattement de trois étages, et attaché au secteur 4 par l'abattement de trois étages, très peu, c'est au niveau du toit. Il y a la stratégie de santé, il n'y a présentement aucun primaire d'accès interdit en fonction. Le 135 CPT, le 137 c'est en communication, le prochain cas des 209.
1: Il y a 13 heures pour le 136.

0: 169 Hochnaga, lui permet un bon rapport avec qui sur les lignes.
1: 4 h 5 pour le plus fidèle Hochnaga.

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0: C'est ça. On est du 17. C'est une numéro résidentielle de deux étages, rien d'apparent, de 205 sur le PC.
1: Très bien. 8, 205.

0: South 5.
1: Pour le 15-87-59, 52-105, un sendant privé déclenché par des travaux, 10-22.

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0: 33 218, vous répondez au 7227-220 de la rue Marie-Victorin. Transversale de l'Albert Ridon et de Maurice Duplessis, vous répondez pour une alarme générale d'opération, le 1040, le groupe Secret pour son client, l'Académie Louis Pasteur, par l'intervention du 18, c'est le FHD de Galicat, tout le monde m'en sait. Coupe-le, Pascal.
1: Présent 27,
0: 218.

0: Nathalie, Castillier, Saint-Francis, on est prêt à déplier. Il n'y a aucun paiement d'accès-internet pour avoir le prochain club des 10 euros.
1: Présentement, pour le PC de la rue Hochelaga. Réservation 54 minutes.

Centrale 10, 1-818. Centrale 202-18-418-19. École de 2 étages, détaché, rien d'apparent, 2-18-EPC, 4-18 pour prendre. Présent à 34-218.

maison, non urgent, mon vérification des cinq alarmes défectueux. Et prenez note que la surveillance du bâtiment va être prise en charge par la directrice de l'établissement. Le nom va suivre du temps.

Travers Sandus en 12-20 par notre bâtiment a été remis à M. Marc Passaretti, 514-691-6697. Salut, Thérèse, on va le défendre.

0: Dans le 251, je passais à quitter les lieux avant notre arrivée cette nuit.
1: 241. Central pour le 72-72-Saint-Denis. On est du 247 DG. Je veux savoir plus de détails sur le 40, il n'y a aucun véhicule en plus ici.

0: 253 centrale.
1: Centrale descend à 253.
0: 253 centrale, nous sommes présentement vraiment sur le 2140 Pheasant Avenue, c'est à Dorval. C'est là qu'on se trouve présentement.

0: résidentiel de deux étages, j'ai rien d'apparent. Le 275 est PVT.
1: 14h02, 215.

0: est administratif de 22 à l'exception du 275 pour une mauvaise manipulation du système d'alarme.
1: 14h03, 275. 14h09.

Yep.

0: Comment faire le deux étages? Je reviens à part, le 409 est prêté, le 409 est au commissariat, le 222 accessoire.
1: 422, 509.

0: 45 rue du Charrier, à l'exception du 222-409 Nord. Système d'alarme déclenché par une grande des courants 222.
1: C'est en vrai, c'est 409.

des belles chasses. Pour un système d'alarme déclenché par la fumée légère, à l'exception du 447 et 250 de 222.

répondez au 1070-1070 Henri MPO, sans Estelle Forsyth et Eugène Payette. On détecteur le signal d'opération à la zone 4, différentes services sur un résidentiel, catégorie 2, commandement 4.

0: 747 à la centrale, 447, 255, on libère son nom de masse.
1: 14h13, 447.
0: En fait, j'ai jamais entendu. Chandelle 232, fait 1070, Henri-M. Perrault. Pour un aérosol de fumée déclenché par des fumées de cuisson, sans dommage au bâtiment, le cas de 1022.

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0: apporter les indications humanitaires rendues sur la vie. Sur la vie.
1: C'est 3h27 de 223, centrale au 423 1024 pour les informations sur la rue Dupuis.
0: 423 centrale, affirmatif, 24 pour les informations.
1: 427, 723.
0: Ah oui.
1: 427, 23.
0: En parle de 23, est-ce que quelqu'un va venir nous rejoindre pour nous guider?

0: 150, c'est ça?
1: Central 250, vous répondez 6675, plus 675, de la 47e avenue. Transfert à la deuxième dossier, il y a des bourriers, pour une alarme d'opération. 1040, alarme sentinelle, pour le RAC, Saint-Vetique, dans l'intervention, 50-23. 1044, c'est une nouvelle vitesse, sur le moment 5.
0: 150, c'est ça, je peux.
1: 128, c'est pour le 250.

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0: 88.3 pour le 31-31, toujours ouvert par la question 223 et 423. On avait peur de fumer déclenché par l'humidité, plus 22.
1: 14.36, 43.

Donc, en 2 centrales, on est en mention respectable de 132 et le 237 de 222 pour être sur le service.

0: Florida, 5-3-17, the Sound 4, Transiron.
1: 5-3-17, 5-3-17.

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1: Central 404, prenez note que les déclenchements à l'artère ont été confirmés par les 236, une équipe est en route, et un cas devrait être actif sur peu.

centrale. Pour le point René Leuc, nous avions 835 qui sont équipés pour un accident impliquant deux véhicules.

0: Bueno.
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0: Central, 38-30, la compte 17, 100 mètres de PC.
1: Bien, dans le coin, 100 mètres.

0: 1630 au 130, le 10-17 sur le fil de gauche.
1: 15h04, 1630.
2: Oh, 25. 15h04, 225.
3: 10-63, 25.

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2: Numéro 63 PC, t'as-tu besoin d'une autre responsable?
3: Numéro 63
2: central.
3: Central,
1: descendu 63. 63 central pour le 1115, vous avez un ouvrage en or. La question du 2163 pour votre personne prise en un endroit. Est-ce qu'on sort à 222?
3: Qu'est-ce qu'on a plus de 133?

0: 744 Centre, pour 5400 West Berry, le 744 APC, rien apparent, le 734 pour communication.
1: 737 734.

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centrale pour le 5400 de Westbury à la section 273 et 724 pour un système d'alarme déclenché par une panne de courant déjà réarmée à notre SB 622.

0: 220 centrales pour l'accident, intersection Rémi Lefebvre et Saint-Mathieu. 227 et TC.
1: Présent 13, 220 par cyclone 14.

0: pour un accident avec blessé léger, 22.
1: Départ 14 minutes 220.

0: Non, mais toute centrale, si on est à 7-2-5 et Béron, commandement 11.
1: Les affaires 627.
0: Centrale 203 pour intersection, bassin et séminaire, on est 17-203 PC.
1: Les affaires 203.

Nous sommes tous sur la plateforme pour voyer.

0: 216, juste en dehors de l'intervention, Saint-Joseph jusqu'à Rivard. Le 216, je dis 7 TC, vous voyez avec les uns.
1: 527-216, je prendrai note que l'appel est désormais combiné premier répondant.

0: centrale du SAMU 152.
1: 252 centrale, après plusieurs vérifications, aucun 640 présent, 19 pour l'intervention.
0: Centrale 252, vous allez devoir émettre un 10-22, on ne peut pas émettre un 10-19 si on a un 10-40 avec un numéro de téléphone par lui.
1: Pour vérification, 22.

0: Lufthansa Tarras.
1: Lufthansa Tarras.
0: Lufthansa Tarras. Lufthansa pour le 4254, arrêt pour votre bâtiment commercial 3 étages, l'appareil 217 PC, 4 de communication, Jacques-Témoin, oui.

0: 40 minutes et 47 à l'aéroport avec son 239 et 47 pour un panneau d'alarme détecteur du 22.
1: 439 et 47.

0: centrale 417 demandons un 10-30 pour vérification d'un panneau d'alarme qui est en trouble.
1: Dispatch ici, non urgent.
0: C'est non urgent.

Et 147, 217.

0: Alors, eh bien, et ça gagne un peu pour une prise électrique à la source pour prise de 22.
1: Le
0: 24
1: pour le 400. Centrale de 160.

0: on va faire essentiel le 4 étages. Il n'y a rien d'apparent à 207 TPC, actifs sont arrivés, le 438 va être au camp.
1: Alors, 6-7 pour le 438.

55, 20, avenue Emerald, à l'exception du 278, du 278, pour un poste annuel, tiré malicieusement, 2 adultes.

0: Centrale au 242, vous répondez au 11301-113-01 du boulevard de l'Acadie, transversale de la rue Victor Doré de la rue Charles-Guille. Programme général en opération 1040, la ville de Montréal, plan d'intervention 42-375, 1043, matière dangereuse. Prendrez notre présence d'agnon sur composante mécanique 1043, liste détaillée disponible dans le bureau de l'administration à l'entrée principale, catégorie 4 sur le commandement 3.
1: 1042, 1044.
0: 16h22, 242.

vol 242 pour le 11301. De l'Acadie, bâtiment de deux étages de grande superficie, le 242 PC, il n'y a rien d'apparent, arrivé actif sur 33.

0: 514, le 514 est 25.
1: 734, 514.
2: Okay.
1: 734, 228.

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2: Central,
3: avez-vous plus d'informations sur la localisation de la tienne? On est 17 à la galerie des sources, puis on n'a pas de visite sur la place.

0: Je sens qu'il y a un truc encore.
1: Alors,

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1: Hang on 10 minutes.

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1: En fait, c'est notre ligne, prenez notre addition, addition du 209 sans relève, on a également le 241, 276, 2063 et 446. Ils sont disponibles, ils devraient vous rejoindre pour 15h, 17h30.

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1: C'est un asylum, on peut faire 41, c'est un asylum. On est mort au point de la compte de cet asylum pour relever le 227.
0: C'est un asylum, on est mort.

0: 216. Je pour le 1801 de Maisonneuve Ouest, parce que c'est bien au deuxième étage au, du 1801 de Maisonneuve que le patient est situé.
1: Le 6280, Val-Marie. Exception du 421 pour un dégât d'eau 222.
2: 150-421.

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1: Deux fois,
0: c'est un peu plus de 30 ans, et c'est le jour d'avant, vous êtes d'accord. Et c'est un peu plus de 30 ans, et c'est le jour d'avant, vous êtes d'accord.

0: 132, je mets sur commande 24, j'ai pas de réponse.
1: Répondez pour normalement la pression de la zone 8 qui se nomme Petit Laboratoire Vieille Partie. Petit 42 PG pour son client, les petits non ferreux Gauthier. Petit 3 sur commandement 3.
0: 238,
1: 238.

0: Cabral, 203 l'accident sur le pont Charlevoix. On est 203 IPC.
1: 259 pour le 203.

0: 132-103.
1: 132-103
0: pour l'intersection Saint-Patrick et Charlevoix. L'exception du 203 pour un accident matériel seulement, 222. 132-103.

0: 131.
1: Enfin, descend 238.
0: 238, 12355, rue Avril, 238 et 67, bien apparent. 238 et PC, RUX, 440 pour communication.
1: 7 à 2, 238.

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Présenté par Queen Mary, puis Trent Island pour LV 278.

0: 250, monsieur.
1: 250, c'est une
0: Pierrick pour intervention.
1: 150, 10, 4, 10, 13.
0: 150.

0: prendre la parole de 249 BC, 440 en communication, avec lui actif.
1: 14-12 minutes pour le 247. Et centrale pour le 7507, 7507 de la rue Cartier. Territoire de la question de 47 petites batteries, le 247 donne fumée apparente, non apparente. Sur commandement 4.

0: Je fais 64, c'est 5 dans mon
1: P3. C'est 75, 475. Centrale 415, 276, 1024, c'est votre appel sur commandement 3.

0: 305-685-5875, la rue de Verdun, sans offre de la rue Richard et de la rue Manning, sous prendre des tournalards en opération, le 1040 de cellulaire, 1044 catégorie 3, sous commande en 3.
1: Le soir, les 1064.
0: 7-17-266.
2: Centrale 203-25, qui permet de commande en 14.
0: 7-17-203, vous allez pouvoir retourner à votre caserne.
2: 203-24.
0: 7-17-203.

Ici, 5-7-4, pour le chantier 07-4-6, votre chemin est trop étage. Plus, vous pouvez continuer à vous engager au troisième, le code est 07, attaché du côté.

0: n'en parle au 251 qu'on avait mentionné. Ouais, 23 pour vous, vous allez pour vous mettre 205 à votre convenance.
1: 255 à votre convenance,
0: 23. C'est pas, 255.

0: 15, 58, 75, 82. Régis de bâtiment 3 étages, j'ai rien de parent, 415 PC, 415 au Pierre-Garçon, et j'ai 266 pour activer son RV, une fois sur place.
1: 720 à 415.

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1: Southbound 19, take the counsel.
0: Southbound
2: 19, Cap à la centrale. Il va avoir un périmètre d'accès interdit, balcon du deuxième section. Bravo, Charlie.

0: 213,
1: vous êtes le numéro Tosh pour l'intervention sur la rue Cartier.
0: 213, de Cartier.
1: 223, 213, 249. 249, vous êtes le limité de décontamination pour l'intervention sur la récursie.
0: 214. 249, 214.

0: c'est 415 pour un système d'alarme déclenché. Ça dans
1: 24-458.
2: Central 258, descend. Central 258, répondez au 13093-13093 du boulevard Gouin Ouest, transversal de la rue Fabien de la Normande. Répondez pour une odeur de brûlé et de fumée dans une pièce de la garderie. Le 1040, cellulaire, catégorie 4, commandement 7.
1: 258, 10-4, on est 10-13.
2: 725, 258.

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1: Angkat desa ke pagi.
0: Bapak ke pagi. C'est possible d'avoir un discount non urgent pour une purification des secours au troisième étage derrière le bâtiment, s'il vous plaît, pour le 58-75 de l'heure.
1: 729-415.
0: 258 au central.
1: Central,
0: 258. 258 central, on est 17. Commerce attaché, secteur 2, secteur 4, comportement similaire. 258 TPC. Prochaine élévation, un signe des communications. Je tire mon RV. Rien d'apparent.
1: 129-243.
0: 229-243. 1453 pour communication. 129-243. 1453, 1443, 1443, 1443, 1443, 1443, 1443, 1443, 1443, 1443, 1443, 1443, 1443, 1443, 1443, 1443, 1443, 1443, 1443, 1443, 1443, 1443, 1443, 1443, 1443, 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

0: Le téléphone est à l'écoute.
1: Central au 216, on a tenté de rejoindre le 1040 de celui-ci à raccrocher. Le mentionné que ce serait dans le parc directement entre Rivers et de la Roche.
0: 216, Central, négatif, là, on a localisé là, les gens en question dans le parc. C'est effectivement un petit barbecue avec qui a déjà été à notre arrivée. Donc la réception du 216 à 10-22 pour un barbecue déjà été à notre arrivée.

245 centrales, est-ce que vous auriez plus de précision sur l'emplacement de la victime? On n'a pas vu personne dans les sorties de route.

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0: 감사합니다.
1: 감사합니다.
0: 비슷한 사연? 감사합니다. 비슷한 사연을 약간 됐었다고

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0: Par la 1459, agresseur de toutes les unités sur place. Pour les vérificateurs au toit, pour les travaux, 222.
1: 1459, 1459.

255, urgence santé n'ont toujours pas localisé non plus l'US centre de rappeler le petit 40.

Je vais vous donner un instant, c'est un...

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0: En train de se
1: rapport pour le 120.S, que ça se fait un rapport pour des vérifications suite à l'endroit de brûler dans un véhicule, le 22.
0: Je suis à la gare 243.

0: Oui, mais le mec, on est à retour vers la caserne, présent.
1: Je parle 7225,
0: vous n'avez pas mesure de retourner à la caserne de façon
1: difficile. Affirmatif, on va se rendre à la caserne, mais on ne peut pas aller sur d'autres
0: personnes. Je parle 7225.

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1: Enveloppe ici l'RPCD, 4 familles, est-ce que vous avez le nombre de membres dans chaque famille approximativement? Est-ce que c'est un nombre de 4? Pour environ 4 personnes ou 4 personnes? Le volume, les populations sont mauvaises au centre.
0: Dans ma suite,
1: dans la radio, 6 personnes, 1, 2, 3. 6 personnes, 1, 2, 3, 4 minutes.

0: 264 et 17, Mortimer, 4 étages, rien à rien. Le 264 et PC, 4 étages, aucun cachot. Le 264 et 3 étages.
1: 224 et 264.

0: 34 à la centrale, le 3320 rue Notre-Dame, à l'exception du 264 et 464 pour le détecteur déclenché par la fumée de cigarettes, 222.
1: 231 à 464, centrale appel à 221.

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1: Central
0: pour le 549 avenue des Morts, du Pré. Autorisation et mutilagement de 3 étagères. Rien apparent, le 262 PC a été sombré, le 455 va être au communication.
1: Star 30 pour 262.

0: 266
1: à la centrale pour le 999-266 PCI. 415 régionaux communication active, mon RV quand il sera.
0: 246-266-255.
2: Centrale pour intervention du puits, ça va être 433 communications.
0: 146, 433. 236, 255.

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1: Donc, c'est bien une demande de 2050 urgent, vous les attendez, ou c'est 1030 non urgent?
0: On va en faire 2050.
1: C'est 48h49 minutes.

0: 902 542, vous répondez du 1330 103 30 de la rue Verville, transverse à Philadelphia Ouest et rue Verville Ouest. On a dans mon opération 1044 présidentielle, catégorie 2, commandement 7.
1: 1042, 1042.
0: 1042, 142. Centrale 9051.

0: rádio do Tal País.
1: Okay,
0: this is Alphonse. For the 24-15, ça fait de quantité avec US pour nous donner plus de précisions sur l'entente. Parce que ici, c'est le charrette du parc. Il n'y a personne qui le parc est en SPF.

0: Donc, Colo 205, la modification de l'embrassement de station, ce sera intersection à Dubourg-Bonnière et Rivière-Schlager.
1: 256-205.
2: 159-120-21-50, les PR sont 627. Central pour l'intervention du puits de cas des 10.
0: Je ne peux pas faire de la tête, je ne peux pas.

0: 5-19-53, veuillez confirmer le statut DSA sur mon ordinateur véhiculaire.
1: Centrale au 219, on vous attribue à l'intervention, étant donné que vous avez dit que vous étiez 10-27.
0: 219-27.
1: 157-219.
2: Centrale 252, on est 200 et on va le faire comme un master.
1: 257-242.

0: 对吧？三十三位先。
1: This Rangers.
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0: 441, 10
1: minutes pour le 441.

Roger,

0: Robert Delphine.
1: J'entends bien vous demander à l'intersection de la rue Saint-Dominique qui est de la rue Saint-Dominique. Je suis resté pour un feu sur un balcon arrière. Le bâtiment se trouve à l'arrière du stationnement à l'intersection de 40 dessus, la rue de

0: Central, on est 10-5 et nous transférons les communications au 266.
1: Novar 10, 433. Central 231, 1024, les informations.
2: Bien,
1: Central au 5, 255.

0: certains encore centrales. Nous avons maintenant eu accès à l'édifice et on me demande si il y a toujours une alarme en réaction, parce que nous, on n'a rien ici.
1: Bon, 12, 430, gardez l'écoute.

0: Nous sommes 15 personnes sur 900 visiteurs.
1: Ça va, 15.
0: Central 248.
1: Central 248.

0: Juste à 45. Yep.
1: Donc, la
2: 200-425. 425 centrale, 1450, une évacuation, 203-425, pour un système de rampe déclenché par la ministre.

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je te remercie. Et pour l'intervention, on peut le faire à Sherbrooke à l'exception du 410 pour une vérification sur l'installation extérieure 1022. Le 410 va demeurer en attente de 1037.

0: 1-3-1-8-423 pour un système d'alarme défectueux dans les capacités d'être redémarré. 1-22-39 pour prendre le 9051 sur les lieux.
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0: 7 et chauffeur 250 au 205 arrive par Beauvien.
1: Chauffeur 205,
2: 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Centrale OPC du ruisseau.

0: 47 terrasse du ruisseau, à l'exception de tous les véhicules, pour un début d'incendie avec dommage au bâtiment à l'appartement 301-10-22.
1: À 20h pour le 464.

0: Jeff the Hunter, Delta Hotel.
1: Avec un 2, 400, 60,